l'émotion et ça expliquera pourquoi tu as choisi moi avec ces livres-là. Ça fait tourner quelques vis dans mon cerveau et maintenant je vois plus clair. Est-ce que c'est vraiment mon désir?